0: on n'a jamais été forcé. Je pense que c'est un truc que papa et maman se sont toujours dit, de jamais nous forcer à aller à l'église ou quoi que ce soit. Et après, quand on a quitté la maison, c'était notre choix personnel de faire fructifier les dons qu'on a reçus de Dieu et d'enrichir et de construire notre foi personnelle. Ouais.
1: Et les repas de famille, ça se passe comment? Est-ce que avant vous allez à l'église, avant un repas, est-ce que vous faites la prière? Il y a des familles où c'est comme ça?
2: Pas chez nous. Nous, on va pas. Enfin, déjà, vu qu'on est plus trop à la maison, on fait un peu notre vie chacun de notre côté. Moi, je sais que j'aime beaucoup faire des déjeuners entre copains après la messe du dimanche. On se retrouve tous et on va squatter chez les copains. C'est trop chouette. Et sinon, à la maison, non, c'est tout simple. Papa est agriculteur, donc il peut pas trop aller à la messe. Enfin, les horaires sont pas compatibles, mais il nous attend. Et puis on mange tous ensemble et c'est trop chouette.
1: En fait, tout est chouette. Et est-ce que vous avez la tête dans les nuages parfois?
2: Toujours.
1: On est d'accord. Quelle est la symbolique des nuages que vous avez mis? C'est juste pour le plaisir.
0: C'est juste pour le fun. Oui. Mais en fait, c'est le genre d'événement où, de fait, on se prend pas du tout au sérieux et on est entre copains et c'est trop chouette et ça requinque et ça fait plein de beaux souvenirs. Et en fait, comme on se connaît tous, enfin, on se connaît beaucoup tous. Enfin, le diocèse est hyper familial, donc on reconnaît des têtes. Et ouais, enfin, c'est on se prend pas la tête, quoi. Enfin, genre, c'est fun,
1: exactement,
0: quoi.
1: Ce que disait Monseigneur tout à l'heure à ce même micro. En fait, il disait, c'est une famille et on se connaît, on s'aperçoit, on se salue, et juste un sourire, ça nous fait du bien, en fait.
0: C'est carrément ça.
1: Ah bah écoutez, on va vous proposer de passer un très très bon moment, un moment très chouette ici, des JMJ. Et nous, on se dit à dans quelques minutes.
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6: 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Aujourd'hui, découvrons l'histoire d'Éric Bulle-Haussmann, un patient qui a fait face à l'adversité avec courage et détermination.
7: 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Et je suis passé de 63 kilos à 143 kilos à l'âge de 57 ans. 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Je remercie tous les jours cette famille de donneurs et ce donneur.
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7: 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C'est en général des morts brutales. Et les proches ne sont pas prêts à ça. Et si jamais ils n'en ont parlé avant, c'est très compliqué de ne pas dire non parce qu'on a peur. Et aujourd'hui, si tout le monde pouvait en parler, on diminuerait ce taux de refus.
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1: Il est 7h. 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
8: On parle d'un rendez-vous, la tête dans les étoiles, 23e édition à l'Arena Loire de Trélazé, 29 et 30 mai prochain. Véronique est avec nous pour en parler. Bonjour Véronique.
9: Bonjour.
8: Chanticole 2026, c'est bien ça?
9: Oui, c'est ça.
8: L'une des plus grandes chorales scolaires de France.
9: Oh ben on peut dire, je pense qu'on peut dire ça, je n'ai rien trouvé d'autre sur Internet.
8: Combien on a d'écoles précisément?
9: Alors on a 59 écoles qui seront présentes de tout le département du Maine-et-Loire,
8: ouais.
9: Donc que ce soit pas mal d'écoles angevines et puis après tout autour, hein, on monte jusqu'à Brion, vers le nord par exemple, et puis on descend jusqu'à Avier.
8: Vous êtes, ça représente je crois de 2500 élèves.
9: Alors voilà, en arrondissant, on a à peu près 2500 élèves. De toute façon, on peut pas. Alors c'est 3 fois 900 élèves à peu près, trois concerts avec 900 élèves différents à chaque fois. Donc c'est pas les 2500 ensemble. Hein.
8: Un spectacle de 2 heures qui s'intitule donc cette année La tête dans les étoiles. Alors.
9: C'est ça, donc c'est notre principe, on trouve un thème, en fonction du thème choisi 2 ans avant, et on essaye de trouver des chants qui se rapportent à ce thème. On va chercher des artistes récents, des artistes plus anciens, donc on aura du soprano avec la version de Plus près des étoiles,
8: ouais.
9: on a Calogero, Volumi, on a Aldebert, on a Imagine de John Lennon. Alors on a ouvert un peu notre espace des étoiles, pas être uniquement la tête dans le ciel, mais la tête dans les étoiles, c'est aussi le rêve en fait.
8: Hein. On imagine surtout aussi les enfants sur scène avec tout ce bon monde dans l'Arena Loire de Trélazé. Ça doit être un moment pour eux où le cœur palpite. C'est quand même incroyable cette salle mythique de les avoir.
9: C'est ça. Alors en fait, ils répètent 3 fois dans l'année dans un autre lieu. Et donc à la répétition générale avant concert, quand ils arrivent et qu'ils voient la salle, alors vide de public la première fois, déjà ça s'émerveille et ça écarquille les yeux. Et alors après le soir, quand ils reviennent pour le concert, et qu'en face d'eux, il y a plus de 3000 spectateurs. C'est encore une autre chose.
8: J'imagine que l'accès est prioritaire pour les familles, mais le grand public peut venir. Il y a des places, on va sur quoi? Sur Eloasso?
9: Effectivement, donc vous allez sur Eloasso Chante-École. La place est à 15 euros. Pour 2 heures de spectacle.
8: Un beau moment, vendredi 29 mai, 20h, samedi 30 à 14h30 et 20h. Merci beaucoup pour tous ces détails. Un super moment à ne pas manquer. L'association Chante-École qui vous donne rendez-vous cette année. Le spectacle La Tête dans les Étoiles, 23e édition.
9: À bientôt, merci, au revoir.

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1: Oui, et un homme en colère, Jason Statham, vous donne rendez-vous ce soir sur TF1. France 2, le film a été présenté à Cannes. Hein. C'est Anatomie d'une chute que vous allez pouvoir retrouver. C'est un film de Justine Triet. Il y est question de romancière dans un chalet à la montagne, au-dessus de Grenoble, d'une demoiselle qui est venue l'interviewer. Et puis, bah, forcément, il y a un meurtre. Voilà, on découvre le papa étendu dans la neige. Bientôt, les gendarmes vont arriver pour tenter de décrypter les circonstances de la mort de Samuel. Anatomie d'une chute. À voir sur France 2. France 3, inspecteur Barnaby, Canal, c'est du ballon ovale. C'est la clôture de la 24e journée du top 14 de rugby. La Rochelle, Toulouse. M6, zone interdite, écran, sucre, manque de sommeil. Comment sauver notre cerveau? Sur W9, en cette période de festival de Cannes, c'était tellement bon ce film. Je suis content et quand je suis content, je vomis. La cité de la peur est à voir, c'est culte. TMC, chez Esprit Criminel et TFX, Haters. Voilà, je vous laisse faire votre choix et par avance, une excellente soirée devant votre télévision ou évidemment à l'écoute d'Oxygène Radio.
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3: On recrute partout en Mayenne cette semaine. À Laval, le groupe Lactalis recherche des agents de production et conducteurs de ligne pour ses sites industriels. Toujours à Laval, Gruau recrute des opérateurs de production pour accompagner l'activité du printemps. Du côté de l'Louvernay, Bridor propose des postes en production agroalimentaire et conditionnement. Avec l'arrivée des beaux jours, les recrutements saisonniers accélèrent aussi dans la restauration et le commerce, notamment à Château-Gontier-sur-Mayenne et Mayenne. Enfin, les enseignes Action et Intermarché recrutent des employés polyvalents sur plusieurs magasins du département. Infos et candidatures sur francetravail.fr ou directement auprès des entreprises. 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

0: feuilles.
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2: Bonjour Bruno.
3: Bonjour Laurent.
2: Allez, le printemps arrive et évidemment, il y a plein de choses à faire dans le jardin et notamment entretenir nos agrumes. Enfin, les ressortir.
3: Alors pour ceux qui ont été en hivernage, bon, cette année, ils ont été tous en hivernage, sinon ils seraient morts avec le froid qu'on a eu. Il va falloir donc les sortir, leur faire une petite taille de propreté, donc tailler les branches qui sont mortes, les feuilles qui sont abîmées, bien les réarroser à fond et puis leur mettre de l'engrais agrumes. Et ensuite, leur mettre un petit peu de bouillie bordelaise aussi pour les protéger contre les maladies. Et voilà.
2: Et c'est parti pour l'été.
3: Et c'est parti pour l'été. Et surtout, bien les arroser bien régulièrement et leur mettre dans l'engrais tous les 2-3 mois.

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5: Nous sommes ici en direct des JMJ de Laval et j'ai le plaisir d'accueillir Anne. Vous êtes accompagnatrice.
6: Oui.
5: Qu'est-ce que le rôle d'accompagnatrice ici ?
6: C'est d'encadrer les jeunes de notre groupe dans les différentes étapes qui sont prévues.
5: Alors, vous êtes accompagnatrice, mais vous n'êtes pas mère. C'est là la différence, c'est ce qu'il faudrait expliquer.
6: Exactement. Alors, les mères de village ont préparé en amont des jeux, des temps forts, et font le lien au sein du village. Tandis que nous, nous arrivons avec un groupe de jeunes que nous avons déjà rencontrés avant. Et voilà, on se relaie dans l'animation. Donc à certains moments, ce sont les maires de village qui gèrent notamment tout ce qui est rassemblement. Et puis à d'autres moments, les jeunes sont sous notre responsabilité en tant qu'animateurs, et notamment la nuit.
5: Et notamment la nuit. Alors Anne nous dit ça parce que cette nuit, il a fait froid.
6: Il a fait très froid. La nuit a été courte. On a des élèves qui n'avaient jamais dormi sous la tente, pour qui ça a été une grande aventure.
5: Parce qu'en fait, il faut expliquer que c'est une aventure de participer au JMJ. Pour beaucoup de jeunes, c'est la première fois. Et d'autres sont déjà venus et adorent. Et du coup, et ils se réinscrivent tous les ans.
6: Alors, pour la deuxième fois, parce que ce n'est que la deuxième édition.
5: Ici, c'est la deuxième.
6: Mais on a senti dès le lancement hier que certains avaient une très forte attente. Et donc, l'ambiance a démarré dès le début très fort. Et puis, pour d'autres, c'est vraiment une première, notamment nos sixièmes. Non seulement une première pour les JMJ, mais certains ont une première expérience ecclésiale, une première expérience de camping aussi. On a vu arriver des valises à roulettes sur un champ. Donc, ça a été parfois un peu compliqué. Et puis, une nuit sous la tente, oui, pleine d'émotions.
5: Les jeunes viennent d'où, justement ? Et entre quel âge et quel âge ?
6: Dans notre groupe, ce sont des élèves qui jouent à domicile, puisqu'il s'agit des élèves de Saint-Jean-Baptiste de la Salle. Et on a scindé en deux, donc j'accompagne les 6e, 5e, et puis j'ai des collègues qui accompagnent les 4e, 3e.
5: Des élèves que vous connaissez bien ?
6: Oui, pour une partie.
5: Parce que vous êtes également professeur ici.
6: C'est ça.
5: Vous êtes professeur de quoi ?
6: Alors, j'enseigne le français en 6e auprès de deux classes, et le latin en 4e, 3e.
5: Pour vous, c'était important de participer au JMJ ou alors vous vous êtes dit, ils vont me voir également sur une autre fonction avec une autre casquette ?
6: Non, c'est très important pour moi d'être ici. Déjà parce que j'ai goûté à l'expérience il y a 2 ans et donc je n'aurais raté ça pour rien au monde. Et ensuite parce qu'on est dans un établissement qui unifie les différents aspects de ce qu'on est. On est un professeur, mais on ne se déconnecte pas le soir en rentrant chez soi. On continue à vivre avec tout ce qu'on peut porter, soit de vie familiale, soit de valeurs ou de désir de transmettre. Et auprès des jeunes d'aujourd'hui, ça passe aussi beaucoup par en fait la force de l'exemplarité, du témoignage. Donc tout ce qu'on leur dit au quotidien, si on le vit avec eux, ça a évidemment un poids beaucoup plus important.
5: Justement, on parlait de transmission, c'est ce que vous nous disiez. C'est important pour vous de transmettre également sur votre travail, mais également toutes les valeurs que vos parents vous ont enseignées.
6: Oui. Alors les valeurs, oui, c'est une chose. Après, à Saint-Jean-Baptiste de la Salle, je découvre en fait que le mot valeur, il a besoin d'être un peu redéfini parce qu'on est là pour porter bien sûr les valeurs chrétiennes, on est un établissement catholique, mais il s'agit avant tout d'une rencontre. Jésus, c'est quelqu'un, en fait, c'est pas une valeur, et on peut voir qu'une décision qui va être bonne à un moment donné, eh bien, elle ne va pas forcément être bonne le lendemain. Et donc, c'est très difficile de parler de valeur comme si on venait plaquer une forme d'idéologie. Et au contraire, on est plutôt dans une logique de rencontre, d'adaptation et de pédagogie, grâce aussi au charisme de notre chef d'établissement qui nous insuffle tout ce qu'il a reçu lui-même des frères des écoles chrétiennes, puisque c'est un établissement qui appartient à la congrégation des frères des écoles chrétiennes. Donc, on bénéficie de ce charisme plusieurs fois centenaire.
5: Et on se rend compte ici qu'il y a vraiment une liberté de penser également, et bien d'exécuter comme on le souhaite sa foi, mais également qui on est.
6: Exactement. Et d'ailleurs, parmi les animateurs qui sont au JMJ aujourd'hui, on a des collègues qui sont enseignants et qui n'ont pas la foi, enfin qui viennent vraiment parce qu'ils adhèrent au projet éducatif de l'établissement, parce qu'ils ont envie de partager ce temps avec les élèves, et aussi parce qu'ils suivent en fait le chemin montré par la direction qui nous donne beaucoup à nous en tant qu'adultes. Dans notre humanité, on est vraiment très nourris, il y a énormément de convivialité, une très grande compréhension sur nos problématiques parfois personnelles. personnel. Et donc, c'est vrai que quand on nous fait appel en disant là, on a besoin de vous, eh bien, il y a voilà, pas mal de collègues qui sont prêts à suivre. Et ça, c'est très riche aussi pour notre équipe.
5: La convivialité va être au rendez-vous tout au long de ce week-end. On souhaite de passer de très, très bons moments en allant danser pour se réveiller, parce que là, on entend, ça fait du bruit. Mmh. Également en faisant du sport, on voit également que certains sont en train de courir là dans les champs, et également en vous restaurant un bon petit café. Et ça sera reparti pour vous, les bénévoles, mais également pour les jeunes. Très, très bon week-end à vous.
6: Merci Mélanie.
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3: Et en ce dimanche 17 mai, bonne fête au Pascal. Les béliers, vous saurez ménager la chèvre et le chou. Les taureaux, vous aurez la possibilité d'élargir votre horizon professionnel. Gémeaux, vous aurez la possibilité...

0: Bonne journée et à demain.
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0: On recrute partout en Mayenne cette semaine. À Laval, le groupe Lactalis recherche des agents de production et conducteurs de ligne pour ses sites industriels. Toujours à Laval, Gruau recrute des opérateurs de production pour accompagner l'activité du printemps. Du côté de l'Ouvernais, Bridor propose des postes en production agroalimentaire et conditionnement. Avec l'arrivée des beaux jours, les recrutements saisonniers accélèrent aussi dans la restauration et le commerce, notamment à Château-Gontier-sur-Mayenne et Mayenne. Enfin, les enseignes Action et Intermarché recrutent des employés polyvalents sur plusieurs magasins du département. Infos et candidatures sur francetravail.fr ou directement auprès des entreprises. 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

0: Il est 8h.
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2: Bonjour et bienvenue, c'est avec un grand plaisir que j'ai d'accueillir ici, du côté des JMJ de Laval, Monseigneur Dupont. Monseigneur, bonjour.
3: Bonjour.
2: C'est un plaisir de vous avoir et surtout d'entendre cette ambiance ici. Vous devez être très heureux.
3: Mais écoutez, très heureux de voir ces jeunes, tout simplement, qui sont heureux. Alors, il fait un peu plus frais que les jours passés, mais le soleil est là. Et puis, il y a un enthousiasme communicant, une simplicité. C'est-à-dire, quand ils sont heureux, ils sont heureux, ils ne sont pas là à calculer. Et ça, c'est très communicatif.
2: Ce matin, on voit, ils chantent, ils font du sport. On sent également que c'est totalement intergénérationnel, parce que c'est vrai que les jeunes sont là, mais autour d'eux, il y a des bénévoles.
3: Exactement. Moi, c'est pour moi un grand merci, j'allais dire, pour ces bénévoles. Ils sont plus de 200 de tout âge et qui aident ces plus de 500 jeunes à se retrouver, à vivre ce qu'ils ont à vivre. Et tout ce monde-là vient de tous les coins de la Mayenne. Ça, c'est aussi pour moi une grande joie. Dernay, Préampaille, Cran, Mélay, Château-Gontier, Laval, bien sûr. Et puis, ces écoles qui ont pu, collège, lycée, inviter les membres de leur établissement à venir et au-delà. C'est-à-dire qu'on a des amis, d'amis, d'amis. J'ai accueilli tous les jeunes hier à la porte du collège et je leur demandais d'où ils venaient. Et j'ai bien vu qu'ils ne venaient pas tous exactement de là où partait le groupe. Et ça, c'est une grande joie pour un évêque de voir ceux dont il doit s'occuper se retrouver et par contact créer ce réseau sur toute la Mayenne.
2: Justement, on en parlait il y a 2 ans, vous étiez tout juste nominé en tant qu'évêque. Au bout de 2 ans, est-ce que vous voyez cette ambiance grandir et également cette envie d'appartenir ?
3: Alors oui, même si cela fait 2 ans, donc il y a encore des choses que je n'avais pas découvertes et que je continue à découvrir. Mais je note que ces JMJ ont été aussi rendus possibles parce qu'il y avait déjà ce souci de tous, ce réseau. Même si notre département, vous le connaissez, il y a quand même ses particularités. Le Haut-Anjou, le Nord-Mayenne, Laval, tout ce petit monde a ses particularismes. Et il est de bon ton de dire que le Nord n'est pas comme le Sud et réciproquement. Et pourtant, dans le diocèse de Laval, donc pour toute la Mayenne, il y a cette habitude de se retrouver, cette joie de se retrouver au-delà de nos différences qui ne sont quand même pas extraordinaires. Et donc ce climat des JMJ a pu aussi être mis en place parce que il y avait ce caractère un peu familial de notre département. Et donc je le vois qui continue, je pense, pour d'autres initiatives, un pèlerinage pour les jeunes, pèlerinage VTT qui se déploie, plus de 100 jeunes, 120 jeunes, et on s'apprête à ouvrir un deuxième pèlerinage, parce que tout le monde s'y met.
2: On se rend compte que vous êtes aussi un évêque très actif. Vous aimez être autour d'eux, avec eux.
3: C'est vrai. Je ne vais pas vous dire l'inverse. C'est pour moi la rencontre, la relation. Ici, c'est l'occasion de saluer tous, de pouvoir les reconnaître, parce que la Mayenne est grande, mais pas immense, donc on en retrouve. Et de pouvoir simplement leur manifester mon attention. Et puis ma joie toute simple de prier avec eux, et de pouvoir aussi, de temps en temps, ça m'arrive, de prendre la parole pour eux.
2: On a salué les jeunes, on a salué les bénévoles, et on souhaitait également saluer les autres communautés, puisque vous allez les recevoir tout à l'heure.
3: Oui, on va recevoir tous ceux qui participent, à ces JMJ, et de pouvoir aussi dire que ces JMJ sont ouvertes. Certes, il faut s'inscrire parce qu'on n'organise pas un rassemblement de plus de 500 jeunes comme cela, mais de pouvoir simplement dire « venez et voyez ». Et c'est ce que font un grand nombre de ceux qui nous ont rejoints.
2: Avec un groupe particulier ici qui met l'ambiance. On les entend ici, ils sont en plein concert. Dites-nous.
3: Mais oui, ce groupe Be Witness, qui est un groupe de chrétiens, catholiques, fervents, et qui met au service en France, des communautés, des diocèses, des paroisses, leur fougue et leur art musical, puisque c'est eux qui animent, c'est eux qui créent la louange. On les entend un peu au loin. Et vraiment, moi, je les remercie parce que leur ferveur liée à leurs talents musicaux permettent que ce rassemblement ait cette particularité, ce goût particulier qu'on entend.
2: On parle d'intergénérationnel, on parle également de bonheur, de liberté ici pendant ces JMJ, mais c'est ce que vous souhaitez également pour eh bien, tout le temps.
3: Oui, ici on a un cadre, parce qu'il faut un cadre pour pouvoir vivre, qui va alterner tant en communautaire, tant en groupe, dans le chapiteau, souvent de joie, de louange, tant en village, puisqu'il y a 7 villages dans lesquels les jeunes sont répartis, puis tant plus intérieur. Et donc de permettre que cela puisse se vivre dans une liberté où chacun va pouvoir, non pas choisir, puisqu'il y a un programme, il faut, mais il y a des temps où eh bien, ça va être simplement d'échanger avec un ami, d'aller rencontrer un prêtre. Et je crois que l'Église, au-delà de ces JMJ, est ce cadre qui est propice et qui peut offrir eh bien, à quiconque de venir vivre un temps plutôt communautaire, un temps plus intimiste ou un temps personnel. Nos églises en Mayenne le permettent et je suis témoin eh bien, de jeunes qui nous rejoignent, qui viennent frapper à la porte et qui demandent le baptême, puisqu'ici comme ailleurs, on a ce renouveau que nous accueillons avec humilité et simplicité et joie.
2: On se rend compte justement en parlant de baptême et de communion qu'il y a beaucoup de jeunes qui n'ont pas été incités à aller dans telle ou telle religion et c'est en ayant toute leur expérience qu'ils demandent au fur et à mesure de leur âge de justement être ordonnés ou alors tout simplement d'être baptisés.
3: Oui, en fait cela révèle tout simplement, si je le dis avec des mots simples, que le cœur de l'homme ne se satisfait pas, j'allais dire, d'une horizontalité. Il y a quelque chose en nous qui s'élève. Qui s'élève, je le crois, vers Dieu. Et donc, il y a un moment de nos vies, parfois dans des moments un peu plus rudes, il faut bien l'avouer, des preuves, où en fait, la simple horizontalité, eh bien, ne satisfait pas. Et là, on s'ouvre. Et on peut s'ouvrir, et c'est, je m'en rends compte, tout simplement à Dieu. Ça peut paraître d'une banalité, j'allais dire affligeante, mais beaucoup de jeunes qui ont été baptisés, cette année, jeunes adultes, eh bien, me témoignent, puisqu'avant le baptême, ils doivent m'écrire, entre guillemets, une lettre, pour exprimer tout simplement leur intention, eh bien, que ça va être en entrant dans une église, en ayant un temps d'échange avec une amie, un collègue, que va s'éveiller en eux la foi. Tout simplement.
2: Tout simplement, vous l'avez compris, vous avez envie de découvrir, vous avez envie eh bien, de vous amuser, mais également eh bien, d'avoir une appartenance, d'être libre. C'est possible ici avec les JMJ, vous pouvez nous rejoindre, mais également eh bien, vous pouvez rencontrer Monseigneur au fur et à mesure de ses balades sur Laval et ses environs, puisque eh bien, vous êtes un évêque qui est très accessible et ça aussi c'est important de le dire puisqu'on ne le rencontre pas à chaque fois et c'est ça aussi que vous représentez ici sur les JMJ. Je vous souhaite une bonne continuation et au plaisir.
3: Merci beaucoup.
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7: Toujours ici en direct des JMJ de Laval, j'ai le plaisir d'accueillir Catherine. Bonjour Catherine.
8: Bonjour.
7: Vous êtes responsable de groupe.
8: C'est bien ça.
7: Qu'est-ce que c'est que cette fonction ici?
8: Alors, responsable de groupe, c'est d'abord être avec les jeunes. Donc venir avec les jeunes dont on s'occupe toute l'année. Et les accompagner tout le long du week-end pour vivre ces JMJ au mieux, avec joie et plein d'entrain.
7: Et justement, on se rend compte que pour eux, c'est important de participer aux JMJ. C'est un moment qu'ils attendent.
8: Oui, c'est un moment qu'ils attendent parce qu'ils sont avec beaucoup de jeunes. C'est vraiment un bain d'église. C'est ça qui est important ici. C'est ressentir toute la joie des autres et pouvoir la vivre ensemble. Voilà.
7: Ils la vivent dans la joie, dans une très très grande joie. C'est ce qu'on se rend compte avec notamment eh bien, la musique, le sport, mais également les rencontres qu'ils font.
8: C'est ça. Ils sont invités à aller à la rencontre des autres, aller vers ceux qui sont seuls, qui ne connaissent personne. Il y en a beaucoup qui se connaissent entre eux, mais d'autres sont plus seuls. Donc aller vers les autres, rencontrer d'autres personnes, ça permet d'avoir plein de témoignages, plein de rencontres et de...
7: Est-ce que vous trouvez justement que quand ils arrivent le jeudi soir et quand ils repartent le dimanche soir, ils ont totalement changé?
8: Ils sont transformés. C'est clairement possible parce que ils arrivent, ils savent pas forcément où ils viennent. On leur dit les choses, mais le vivre, c'est une expérience en fait. Il faut vivre les JMJ pour se rendre compte que on peut faire plein d'amitiés, on peut aller à la rencontre de Dieu, on peut à travers toutes ces rencontres découvrir plein de choses qu'on ne savait pas qu'on avait en soi.
7: Surtout qu'on se rend compte que c'est un univers complètement à part puisque personne n'a de fonction ici au sein des JMJ, que ce soit les adultes ou eux les jeunes. Tout le monde se parle à égalité.
8: C'est ça. L'idée, c'est la fraternité, en fait. On essaye de vivre ensemble, de vivre au mieux, pour que chacun puisse donner le meilleur de lui-même, en fait. C'est ça.
7: Au fil des années, parce que vous connaissez bien le domaine des médias, c'est ce que vous nous disiez tout à l'heure.
8: Un petit peu,
7: oui. Vous connaissez également bien la communication. Est-ce que vous trouvez que l'image, justement, de ces JMJ, elle est en train de se développer et elle donne envie?
8: Oui, clairement. Les jeunes l'ont vécu il y a 2 ans. Et on voit que on avait peu de lycéens il y a 2 ans et ils sont tous revenus en fait. Ces collégiens qui sont venus il y a 2 ans, ils sont tous là aujourd'hui. Et il y a de plus en plus de lycéens qui viennent en fait. C'est bien en fait de venir. Ils ont vu la joie qu'ils avaient eue il y a 2 ans, donc ils se disent allez, on va venir avec des amis. Et là, on invite en fait à venir plus nombreux. Donc je pense que d'année en année, ils vont être plus nombreux à venir.
7: Et il y a également des lycéens qui ne peuvent plus venir parce qu'ils ne sont plus lycéens et du coup ils sont devenus bénévoles.
8: Exactement. Et j'ai retrouvé plusieurs lycéens qui sont bénévoles pendant ces JMJ et voilà, c'est une autre joie de donner, d'être au service des autres et c'est chouette de les revoir.
7: Vous aussi en tant que bénévole, c'est important de vous retrouver.
8: Oui, c'est important aussi. Des fois, on est seul en paroisse, seul dans son métier au niveau d'un lycée ou d'un collège. Eh bien, c'est important d'avoir les autres et puis de leur donner un petit coup de fouet, un peu de force pour avancer et aller plus loin.
7: Vous l'avez compris, le peps, la bonne humeur ici du côté des JMJ de Laval. On vous dit à dans quelques minutes.
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3: Et en ce dimanche 17 mai, bonne fête au Pascal. Les béliers, vous saurez ménager la chèvre et le chou. Les taureaux, vous aurez la possibilité d'élargir votre horizon professionnel. Gémeaux, vous aurez la possibilité de réaliser de belles performances et de prendre d'excellentes initiatives. Cancer, vous allez maintenir l'harmonie au sein de votre équipe. Les lions célibataires, vous serez très sélectifs. Vierge, ne gâchez pas vos chances de réussite en pêchant par excès de confiance. Balance, n'hésitez pas à mettre les bouchées doubles. Scorpion, l'occasion vous sera offerte de renforcer vos liens. Sagittaire, pensez à secouer vos vieilles habitudes. Capricorne, vous pourrez améliorer vos relations de couple. Verseau, journée placée sous le signe de l'amour et de la tendresse. Enfin, les poissons, apportez du renouveau dans votre vie de couple. Bonne journée et à demain.
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7: Oui, et pour ça, c'est Damien qui est avec nous, comme bien souvent ici sur Oxygène Radio. Salut Damien.
8: Salut Jérémy.
7: Avec des offres toutes fraîches, toutes neuves, on va en sélectionner trois. Évidemment, il y en a beaucoup plus en agence. Quelle sera la première?
8: Alors, on cherche activement des chauffeurs poids lourds et super lourds sur toute la Mayenne limitrophe, et notamment un chauffeur super poids lourd avec le casse-tête plus auxiliaire de chargement sur le sud Mayenne.

0: Jérémy.
1: Super poids lourd. On a un peu plus de choses à l'intérieur du camion ?
0: Un petit peu plus, oui.
1: Ouais. Bon, ben voilà, c'est la première offre. Et ça, cette offre, elle est assez urgente ?
0: Elle est assez urgente et c'est pour un poste en vue d'une embauche.
1: Très bien, première offre. La deuxième ?
0: On recherche activement dans le bâtiment des plombiers et des électriciens, sur toute la Mayenne aussi.
1: Et ben voilà, pour la deuxième offre, elle n'est pas bien compliquée, hein ? Plombier, électricien, foncé. Et la troisième et dernière ?
0: Toujours à la recherche de conducteurs de pelles à chenilles et à pneus, sur toute la Mayenne aussi.
1: Bon, et ben voilà, vous savez ce qu'il vous reste à faire. Postuler pour l'une de ces trois offres. Comment on fait si on a envie de postuler, Damien ?
0: Eh ben, on appelle l'agence au 02 59 29 06 51. On envoie son CV sur laval@jubile.fr ou alors on utilise le site jubile.fr directement.
1: Voilà, vous allez boire un café sinon, c'est toujours très agréable.
0: C'est l'agence aussi, exactement.
1: Vous êtes bien accueilli. Et puis je m'adresse aussi à toutes celles et ceux qui recrutent, qui ont besoin. Eh ben, vous l'entendez, hein, Jubile Intérim s'occupe de vous et fera tout pour vous trouver les meilleurs CV et les meilleurs candidats au poste. Merci une fois de plus d'avoir été avec nous, Damien. On se retrouve très vite pour de nouvelles offres ici sur Oxygène Radio. Bye bye.
0: À très vite, Jérémy, merci.
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1: On parle d'un rendez-vous, la tête dans les étoiles, 23e édition à l'Arena Loire de Trélazé, 29 et 30 mai prochain. Véronique est avec nous pour en parler. Bonjour Véronique.
16: Bonjour.
1: Chanticole 2026, c'est bien ça?
16: Oui, c'est ça.
1: L'une des plus grandes chorales scolaires de France.
16: Oh ben on peut dire, je pense qu'on peut dire ça, je n'ai rien trouvé d'autre sur Internet.
1: Combien on a d'écoles précisément?
16: Alors on a 59 écoles qui seront présentes de tout le département du Maine-et-Loire,
1: ouais.
16: Donc que ce soit voilà, pas mal d'écoles angevines et puis après tout autour, hein, on monte jusqu'à Brion, vers le nord par exemple, et puis on descend jusqu'à Avier.
1: Ça représente je crois 2500 élèves.
16: Alors voilà, en arrondissant, on a à peu près 2500 élèves. De toute façon, on peut pas. Alors c'est 3 fois 900 élèves à peu près, trois concerts avec 900 élèves différents à chaque fois. Donc c'est pas les 2500 ensemble.
1: Hein. Un spectacle de 2 heures qui s'intitule donc cette année La tête dans les étoiles. Alors.
16: C'est ça, donc c'est notre principe, on trouve un thème, en fonction du thème choisi 2 ans avant, et on essaye de trouver des chants qui se rapportent à ce thème. On va chercher des artistes récents, des artistes plus anciens, donc on aura du soprano avec la version de Plus près des étoiles, ouais. on a Calogero, Volumi, on a Aldebert, on a Imagine de John Lennon. Alors on a ouvert un peu notre espace des étoiles, pas être uniquement la tête dans le ciel, mais la tête dans les étoiles, c'est aussi le rêve en fait.
1: Hein. On imagine surtout aussi les enfants sur scène avec tout ce bon monde dans l'Arena Loire de Trélazé. Ça doit être un moment pour eux où le cœur palpite. C'est quand même incroyable cette salle mythique de les avoir.
16: C'est ça. Alors en fait, ils répètent 3 fois dans l'année dans un autre lieu. Et donc à la répétition générale avant concert, quand ils arrivent et qu'ils voient la salle, alors vide de public la première fois, déjà ça s'émerveille et ça écarquille les yeux. Et alors après le soir, quand ils reviennent pour le concert et qu'en face d'eux, il y a plus de 3000 spectateurs, c'est encore une autre chose.
1: J'imagine que l'accès est prioritaire pour les familles, mais le grand public peut venir. Il y a des places, on va sur quoi? Sur Elo Asso?
16: Effectivement, donc vous allez sur Elo Asso Chant École, la place est à 15€. Pour 2 heures de spectacle.
1: Un beau moment, vendredi 29 mai, 20h, samedi 30 à 14h30 et 20h. Merci beaucoup pour tous ces détails, un super moment à ne pas manquer, l'association Chant École qui vous donne rendez-vous cette année, le spectacle La tête dans les étoiles, 23e édition.
16: À bientôt, merci, au revoir.
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Ce dimanche en Anjou, le ciel reste bien chargé avec des averses attendues une bonne partie de la journée. Quelques éclaircies pourraient revenir en fin d'après-midi, mais l'ambiance restera fraîche pour la saison avec seulement 15 à 17 degrés sur les Pays de la Loire. Un temps humide avant une amélioration plus franche à partir de mardi. Belle journée avec Oxygène Radio Collector jusqu'à midi.

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3: Il faut les choper, c'est pas forcément évident. 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Donc, c'est pour ça que lorsque le brossage est compliqué, il existe des friandises comme des bâtonnets qui aident à réduire le tartre.
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2: Il y a un anniversaire en ce moment. Eh oui, les 20 ans du magasin Provo. Et on va en parler avec nous, avec Vincent qui est avec nous. Chris Segret, notamment, offre anniversaire. Ça, c'est bien parce que c'est votre anniversaire, mais c'est vous qui faites des offres, Vincent. Bonjour.
3: Oui, bonjour Jérémy. Alors effectivement, c'est notre anniversaire. Ça fait 20 ans là qu'on a repris le magasin à Segret Optique Provo. Et pour fêter ça, on fait jusqu'au 22 mai 30% sur tout le rayon solaire. Oh. C'est inédit chez nous. 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
2: D'accord. Vous voyez, vous jouez les prolongations. Moi, j'avais sur ma petite fille jusqu'au 9 mai. Bah, si ça va encore plus loin, c'est bien. Ah, c'est top alors. Hein. Qu'est-ce qui fait le succès d'être toujours là, 20 ans après, d'avoir affronté tout ce qui a pu se passer ces dernières années? Voilà, je pense que c'est la proximité, c'est la discussion, c'est que vous prenez le temps.
3: Bien sûr, et c'est servir nos clients à tout prix, toujours trouver des solutions en cas de problème, répondre aux questionnements, et puis le faire toujours avec le sourire et le plus efficacement possible.
2: En 20 ans.
3: Donc, oui, c'est 20 ans.
2: En 20 ans, ouais, en 20 ans de temps, Vincent, les modes ont changé, les lunettes. Mais j'ai l'impression qu'il y a une tendance à un retour en arrière. Vous vous souvenez? Vous vous dites que ça change pas tout ce qui a pu évoluer en 20 ans?
3: Alors, la mode, c'est toujours un éternel recommencement. Beaucoup de montures en plastique assez épaisses là, qui reviennent à la mode, comme dans les années, puis des grands modèles, comme dans les années 60-70. Donc, c'est assez sympa. Beaucoup de formes aussi qui évoluent petit peu plus d'angles cette année. Et c'est vrai que bon, on a la chance d'être visité et puis d'aller au salon de l'optique tous les ans pour voir toujours les nouvelles tendances. Et on est à la recherche pour nos clients toujours de nouveautés.
2: On a l'été qui arrive à grands pas. On peut pas passer à côté également hein. Des solaires. Comment ça se passe pour bien choisir ces solaires?
3: Alors nous, on est là bien sûr pour vous accompagner, pour vous conseiller. Là, je le redis, on fait une offre exceptionnelle avec 30% sur tout le rayon solaire, ce qui est vraiment incroyable. Mmh. Il recommence, le beau temps revient, il faut profiter, il faut aller dehors et bien sûr, il faut se protéger les yeux, donc il faut acheter des bonnes lunettes de soleil.
2: Vous célébrez vos 20 ans, il faut absolument aller en magasin déjà pour dire « Ah, bon anniversaire !» Ne serait-ce qu'un petit coucou, ça fait toujours plaisir. 20 ans du magasin Provo, on rappelle l'adresse exactement?
3: 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Bon, je pense qu'on nous connaît bien, parce que ça fait 20 ans, donc nous, qu'on a repris derrière Eric Provo, donc le magasin s'appelle toujours Optique Provo, opticien Chris, à Segret. Et on est dans la continuité de ce qui avait été fait aussi au moins 20 ans avant, donc ça fait longtemps qu'on est sur la place de Segret.
2: Et bon anniversaire à toutes les équipes et à toute l'équipe, et merci d'avoir été avec nous pour toutes ces précisions. Vincent, à bientôt, au revoir.
3: Merci Jérémy. Allez, au revoir.
2: Les paroles, ça revient. La liste de courses, moins.
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Ce dimanche en Anjou, le ciel reste bien chargé avec des averses attendues une bonne partie de la journée. Quelques éclaircies pourraient revenir en fin d'après-midi, mais l'ambiance restera fraîche pour la saison avec seulement 15 à 17 degrés sur les Pays de la Loire. Un temps humide avant une amélioration plus franche à partir de mardi. Belle journée avec Oxygène Radio Collector jusqu'à midi.

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9: Et voici votre point info travaux de cette semaine. À Laval, plusieurs chantiers de voirie et de réseaux restent en cours, notamment dans les secteurs Avenières, Gare, Seineville et autour du centre-ville avec des rétrécissements de chaussées et déviations ponctuelles de circulation. Prudence également autour du quai d'Avenières, du boulevard de Montigny et de la rue de Normandie où des travaux urbains peuvent entraîner des ralentissements aux heures de pointe. Sur la RD 962, entre Mayenne, Laval et Château-Gontier-sur-Mayenne, des travaux d'entretien de chaussées se poursuivent avec des déviations possibles en journée. Dans le Nord-Mayenne, enfin, quelques perturbations sont également possibles autour d'Ernée, Goron et Mayenne, avec des travaux de maintenance et de signalisation sur plusieurs routes départementales. Bonne route en Mayenne avec Oxygène Radio.
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2: Et on va parler du refuge de l'Arche, le parc animalier de Château-Gontier sur Mayenne, avec notamment des nouveautés pour cette saison 2026. Alexandra O est avec nous pour en parler. Bonjour Alexandra.
3: Bonjour Jérémy.
2: Alors le refuge de l'Arche, c'est aussi une mission très particulière. Hein.
3: Exactement, on recueille des animaux qui sont issus de cirques, de laboratoires, de particuliers, de parcs zoologiques. Mmh. Et voilà, ils passent une retraite bien méritée au sein du refuge de l'Arche.
2: Voilà, ça c'est vraiment une histoire de sauvetage marquante. Il y a des nouveautés, je le disais, pour cette saison 2026. Au-delà de visites, c'est ça, on est apprenti soigneur.
3: Exactement, on propose un carnet qui s'appelle le carnet d'apprentis soigneurs pour les enfants de 6 à 10 ans qui leur permettent de découvrir le monde animal et le métier de soigneur animalier tout au long de la visite.
2: D'accord, donc pour une famille qui va venir, je sais pas, pour une demi-journée, c'est quoi le circuit ?
3: Alors le circuit, c'est le circuit de visite classique où vous pouvez voir près d'un millier d'animaux et puis répondre à des petites questions au passage.
2: Alors moi je vais vous en poser une, deux questions. Vous parliez tout à l'heure de cirque, un lion, un tigre qui a vécu en cirque ou en laboratoire. Est-ce qu'il peut retrouver une vie apaisée dans un refuge comme chez vous ?
3: Alors oui, il peut tout à fait retrouver une vie apaisée, loin des projecteurs, loin des camions roulottes. Et on fait tout pour, en tout cas l'équipe animalière fait tout pour qu'il retrouve une certaine sérénité.
2: Alexandra, si vous avez un message là à passer à toutes celles et ceux qui nous écoutent et qui sont jamais venus au refuge de l'Arche.
3: Eh ben, je pense que le refuge de l'Arche, ça peut être une très belle découverte. C'est une association, donc on vit grâce aux visites et aux donateurs. Donc c'est important de venir nous voir pour participer au fonctionnement du refuge et puis pour voir de nombreuses espèces animales.
2: Voilà, et vous pouvez avoir des visites avec des QR codes, hein, c'est ça, les visites augmentées, c'est ça?
3: Exactement, on propose une visite commentée avec plusieurs informations sur les animaux et puis des anecdotes de la part de nos soigneuses sur les individus.
2: On rappelle le lieu du refuge de l'Arche ?
3: Oui, on est situé à Château-Gontier en Mayenne.
2: Ouais, c'est à quel endroit exactement pour vous retrouver à Château-Gontier ?
3: À Saint-Fort, on est presque dans le centre-ville.
2: D'accord, si vous voulez plus d'infos, de toute façon, c'est le www.refuge-arche.org. Mais profitez-en, il y a plein de rendez-vous tout au long de l'année d'ailleurs au refuge de l'Arche. Merci pour toutes ces précisions, Alexandra, et on vous retrouve très vite sur Oxygène Radio. À bientôt.
3: Merci à vous, à bientôt au refuge.
4: Ce dimanche en Anjou, le ciel reste bien chargé avec des averses attendues une bonne partie de la journée. Quelques éclaircies pourraient revenir en fin d'après-midi, mais l'ambiance restera fraîche pour la saison avec seulement 15 à 17 degrés sur les Pays de la Loire. Un temps humide avant une amélioration plus franche à partir de mardi. Belle journée avec Oxygène Radio, il est 12h02 et dans une demi-heure, vous avez rendez-vous avec toute l'équipe du MAC des courses hippiques.

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1: Et ce dimanche 17 mai, le tiercé quarté quinté plus aura lieu à 16h05 sur l'hippodrome d'Auteuil. Une épreuve de steeplechase, 6000 mètres à parcourir pour les 14 partants du grand steeplechase de Paris. Les 5 chevaux à noter pour la base, le 8 Colo Kiko, le 10 Kadam, le 14 Kivala du Berlay, le 5 Toscana du Berlay et le 9 Selgem. On complète cette combinaison avec le 2 Gold Tweed, le 4 Juntos Ganamos et le 12 Caredas. Notez le 8, le 10, le 14, le 5, le 9, le 2, le 4 et le 12. Le jeu simple avec le 8 gagnant, le 10 et le 14 en placé. 8, 10, 14, 5, 9, 2, 4 et 12. Bonne chance et à demain.
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4: Nous sommes ici en direct des JMJ de Laval. Bonjour Constance.
5: Bonjour Anem.
4: Vous êtes une mère. Alors là, c'est la classe. Expliquez-nous comment et pourquoi vous êtes mère ici.
5: Alors moi, je m'appelle Constance et je suis bénévole pour les journées mayennaises de la jeunesse donc à Laval pour le week-end. Et donc, moi, je suis mère sans élection pour cet événement. Donc, ça veut dire que je suis en charge d'un village, d'où le maire, qui rassemble plusieurs groupes de jeunes pour cet événement. Et donc, je suis en charge de l'animation avec une équipe. On est 5 en tout. Et notre rôle, c'est de faire le lien entre les responsables de groupe et donc avec les jeunes, avec l'organisation. Et on a, pour ça, on a préparé des activités, des jeux, des veillées. Et ça, ça a été notre rôle en amont et pendant ces journées mayennaises de la jeunesse.
4: Que vont faire les jeunes, justement, pendant ces journées mondiales ?
5: Eh bien, alors, chanter, prier avec nous, vivre la fraternité. Dormir sous la tente. Et je pense que pour certains, c'est un événement parce qu'il fait pas très chaud.
4: Ça a été une expérience cette nuit, a priori.
5: Exactement. Et puis, jouer. Voilà, passer des moments et découvrir le Seigneur.
4: Pour vous, c'était important d'être mère. Comment se fait-il que vous avez été nommée ?
5: Alors, moi, j'ai participé aux Journées mayennaises de la jeunesse il y a 2 ans déjà. Et j'étais venue un peu par une amie qui était venue me chercher et qui était engagée dans l'événement. Moi, je suis catholique pratiquante. Donc, ça avait du sens pour moi de participer à un événement comme ça. Et quand j'ai appris qu'il recommençait et qu'on était reparti pour cette année, j'ai eu à cœur d'aller à mon tour chercher des bénévoles qui se seraient peut-être pas manifestés si on n'était pas venu les voir, pour faire ce que moi j'avais vécu 2 ans avant.
4: Justement, on se rend compte que ce sont vraiment des moments très très importants pour dans la vie des jeunes, justement, ces journées mondiales.
5: Oui, c'est chouette, je trouve, de pouvoir leur proposer un grand moment de foi dans un moment au collège ou au lycée où on se cherche un peu. C'est pas toujours facile de vivre des choses, de s'affirmer au collège, peu importe ce qu'on vit, qui on est, etc. Et en fait, je trouve que de pouvoir vivre des moments de fraternité en dehors du cadre scolaire, ça permet de se construire et puis ça peut leur permettre de s'affirmer, de prendre confiance en eux. Et donc c'est vraiment ça aussi le but de ce moment qu'on leur propose.
4: On se rend compte justement qu'il y a de jolies rencontres qui se créent.
5: Ouais, tout à fait. Typiquement, je trouve que c'est touchant parce que là, on mixe plusieurs établissements scolaires, plusieurs paroisses, plusieurs groupes au sein de nos villages. Et l'objectif, c'est d'arriver à faire vivre cette fraternité ensemble, ça se mélange, même si dans les tentes, forcément, c'est cadré et ils sont avec leur groupe, mais qu'on puisse justement se mélanger dans tous les moments de jeu pour vivre ce côté communautaire et puis après à aller voir l'autre et le rencontrer.
4: Justement, comment sont constitués les groupes ? Est-ce qu'en amont, ils ont le droit de faire des souhaits ? Ou alors, au contraire, chacun est dispersé ?
5: Alors, les jeunes, ils s'inscrivent avec un groupe, donc c'est via leurs parents. Donc, ça peut être, je disais, un établissement, une paroisse. Donc là, c'est leur choix de se rattacher à un groupe. Certains groupes, ils se connaissent bien. D'autres se raccrochent au groupe. Certains ont eu le temps de faire des préparations en amont. Ils ont fait des bannières, ils ont préparé des choses et donc ils ont eu le temps de se rencontrer. Pour d'autres, c'est pas forcément le cas et la cohésion se crée sur place via l'événement. Et nous, en tant que maire, on a rencontré en amont les responsables de groupe et les animateurs, ce qui nous a permis de comprendre un peu quels jeunes arrivaient dans nos mairies, l'âge qu'ils avaient, parce qu'on propose pas le même grand jeu à un sixième qu'à un terminal. Donc nous, ça nous a permis de nous adapter et de voir un petit peu plus le profil pour être le plus plus cohérent possible avec leur âge et puis proposer quelque chose qui peuvent plaire.
4: Justement, est-ce que vous trouvez que ces jeunes, ont des demandes un peu différentes et en tout cas, elles sont encore plus larges qu'il y a 2 ans?
5: Je suis pas sûre que leur demande ait changé. Par contre, on a un petit peu plus de jeunes qui sont plus loin de la foi. Et donc, c'est super parce que, en fait, un événement comme ça, ça montre que les copains des copains commencent à venir parce que comme ils ont vécu quelque chose de beau et ils ont à cœur de témoigner et de leur dire bah attends viens c'était chouette et je trouve que ça on s'en rend compte et c'est très touchant pour nous en tant que bénévoles de se rendre compte qu'il y a des jeunes avec qui bah en fait faut prendre le temps d'expliquer ce qu'on vit et prendre le temps d'écouter en fait ces jeunes-là qui peuvent avoir des questions, qui peuvent être un petit peu perdus, qui voilà qui n'ont pas les repères de ceux qu'on a vus il y a 2 ans. Et moi, j'ai forcément plutôt des personnes en manque de repères parce que j'ai des petits, des 6e, 5e. Donc forcément, il n'y en avait aucun il y a 2 ans. Donc certains, les frères et sœurs, les copains ont raconté et d'autres, ils découvrent tout. Donc c'est chouette à voir.
4: Merci Constance, vous l'avez compris ici, au sein des JMJ, un grand moment de partage.
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4: Bonjour et bienvenue ici du côté des JMJ de Laval. On a le plaisir d'accueillir Clément de Be Witness. Bonjour Clément.
0: Bonjour à tous les auditeurs, téléspectateurs.
4: Bonjour Louis. De Lumisson. Vous deux, c'est une rencontre qui s'est faite il y a quelques jours. Alors, on va vous présenter en individuel. Tout d'abord, eh bien, Clément, vous faites partie du groupe Be Witness. Expliquez-nous ce qu'est ce groupe bien connu.
0: Oui, alors Be Witness, qui veut dire Sois témoin, est un groupe de jeunes qui nous mettons au service de l'Église pour porter son message par la musique depuis plus de 10 ans. Voilà, donc ça se concrétise par des chants de louanges d'un caractère plutôt pop moderne pour attirer les jeunes et les moins jeunes à connaître un peu mieux et s'approprier la parole de Dieu.
4: Pourquoi êtes-vous venu justement dans cette direction ?
0: Alors on était tout jeune avec Timothée avec qui j'ai fondé le groupe, donc on avait 4-5 ans je pense quand on s'est rencontrés la première fois et puis quand on a commencé à faire de la musique chacun de notre côté, on était à la fois passionnés par la musique et puis passionnés par notre foi et on a voulu faire quelque chose qui rallie ces deux passions. Et un jour par la grâce de Dieu on a pu en faire notre métier.
4: Ce matin quand on est arrivé, il y avait une ambiance incroyable ici, vous avez joué justement pour les jeunes, pour les réveiller. Ils avaient eu très froid de leur nuit et franchement c'est de très très beaux moments.
0: Oui, en effet, c'est sûr que ils étaient déjà très très chauds. Le festival avait à peine commencé. On aurait dit qu'ils avaient déjà vécu une semaine complète. Donc c'est vraiment très beau et prometteur pour l'Église de demain de voir ces jeunes à fond pour le Seigneur, à fond pour venir sur des événements comme ça, alors qu'ils auraient pu rester chez eux sous la couette à jouer à la console. Et voilà, je pense que c'est un vrai signe d'espérance pour demain.
4: Pour vous, c'est important de voir ces jeunes qui se dynamisent pour une cause ?
0: Oui, tout à fait. Alors après, on n'est pas les seuls du tout à intervenir sur cet événement. Il y a aussi des témoignages et beaucoup de bénévoles qui, depuis des mois déjà, préparent l'événement et qui encadrent et sans qui rien ne serait possible. Donc voilà, nous, on est très contents de faire partie de ça.
4: Et également, vous faites de jolies rencontres, notamment avec Louis et toute son équipe de Lumisson.
0: Oui, bah tout à fait. Donc Louis, on s'est rencontré il y a quelques années déjà sur d'autres événements, mais c'est vrai que les JMJ Laval pour le diocèse de Laval il y a 2 ans ont été un moment fort. Et puis c'est une joie de repartir ensemble cette année.
4: Louis, expliquez-nous Lumisson justement.
1: Lumisson, on est prestataire de audiovisuel pour l'événement et le spectacle. Donc voilà, donc on vient fournir tout ce qui est la scénarisation du chapiteau, en l'occurrence pour ces JMJ.
4: Justement, pour vous, c'est particulier, vous faites autrement des festivals un petit peu partout, du son un peu partout, notamment dans les centres de congrès par exemple, ou dans les grandes salles. Est-ce que pour vous c'est important aussi de participer, de mettre votre petit grain de sel ici ?
1: Bien sûr, oui. C'est tout le plaisir que offre notre métier, c'est de pouvoir aussi se mettre au service des événements pour lesquels on est présent. Et ajouter effectivement notre touche de créativité ou en tout cas d'accompagner l'intention de ce qui est vécu par le public.
4: J'imagine que toutes vos équipes ne sont pas forcément dans la foi proprement dite. Est-ce que pour eux c'est aussi important d'être là et de découvrir ?
1: Oui, c'est effectivement c'est le cas. On est, toute l'équipe n'a pas à la fois. Mais c'est des gens à qui on pose d'abord la question, hein, tout de même, de si ça les dérange. Mais souvent, ce qu'il en ressort de ces personnes, c'est, enfin, après coup, c'est une agréable découverte. Enfin, pour eux, c'est une bonne découverte et souvent, ils ont envie de revenir. Donc c'est chouette. Enfin, ils apprécient, même malgré qu'ils n'aient pas la foi, ils apprécient en fait l'enthousiasme qu'il peut y avoir, qui dégage de ce type d'événement.
4: On peut justement expliquer à nos auditeurs ce que c'est que les JMJ. C'est seulement juste un moment de rencontre et c'est quand même tellement important d'échanger et de se rencontrer et justement découvrir des horizons sur lesquels nous ne saurions pas aller peut-être.
0: Amen. Ouais,
1: c'est ça.
4: C'est ça.
1: Vous l'avez dit. Non, mais les JMJ, bah oui, c'est un moment de rencontre, en tout cas entre les jeunes, avec des témoignages, on peut dire assez riches.
0: Oui, oui.
1: En tout cas, quand on voit celui de ce matin, on peut le dire.
0: Oui.
1: Voilà, et forcément, bah ça ces rencontres, bah ça fait réfléchir, ça fait vivre des choses. Ça permet de faire une pause aussi peut-être dans la vie.
4: Clément, quels sont vos projets justement avec Be Witness?
0: Alors avec Be Witness, on est sans cesse en train d'écrire de nouvelles chansons, parce que c'est la raison d'être d'un groupe de musique. Donc bien qu'on soit sur les routes quasiment chaque week-end, on est sans cesse en train de réfléchir à des nouveaux chants, de nouvelles prières qui pourraient accompagner les gens dans leur vie de foi. Et donc en ce moment, on est en train de sortir progressivement les chants d'un nouvel album. Et donc on a fêté l'Ascension hier, et la semaine prochaine Pentecôte, et on essaye aussi de s'inscrire sur ces temps liturgiques. Donc notre prochain single sera dédié au Saint-Esprit, puisqu'on fête la Pentecôte dans une semaine.
4: De jolies rencontres, d'excellents moments, c'est ce que l'on vous propose ici sur les JMJ. Un grand merci à vous deux et nous, on se dit à tout à l'heure.
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0: Il est 13h.
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3: Nous allons parler des angevins. Attention, en deux mots, les angevins. Ewen va nous en parler, président de l'association. En fait, c'est un équipage pour l'Europe Raid Angevin et on en parle avec lui. Bonjour Ewen.
4: Bonjour.
3: Alors déjà, racontez-moi, qu'est-ce que les angevins ?
4: Alors les angevins, c'est très simple, c'est une association pour participer à l'Europe Raid. Donc participation d'un équipage à un raid solitaire. Donc pour promouvoir les valeurs de solidarité, d'aventure et de découverte à travers l'Europe.
3: Ouais, vous allez partir 22 jours, c'est ça ?
4: C'est ça, 22 jours, on va faire 20 pays.
3: D'accord.
4: Donc un peu plus de 8000 km.
3: Et vous emmenez du matériel scolaire, je crois aussi, dans des écoles défavorisées. Hein.
4: Ouais, c'est ça, des écoles défavorisées d'Europe de l'Est.
3: Vous partez avec quoi comme voiture ?
4: On part avec une Peugeot 205.
3: Ah ouais.
4: Donc c'est l'aventure.
3: Ouais. Elle a été préparée spécialement pour ?
4: Oui, c'est ça, elle va être décorée aux couleurs de notre projet avec nos amis, tout ça.
3: Ouais, l'Anjou sera mis en avant, évidemment.
4: C'est ça.
3: Alors, on peut encore vous aider ? On peut faire quelque chose ? Vous donner, je sais pas, par exemple, vous allez parler de solidaire, voilà, de y arriver avec le matériel solidaire qui peut être donné. Qu'est-ce que vous avez besoin encore ?
4: Alors, on a besoin de 70 kilos de matériel solidaire. Donc là, il nous en manque encore un petit peu. Donc ça peut être du matériel scolaire, ça peut être du matériel sportif.
3: Oui.
4: Sinon, on a aussi besoin d'argent encore. Donc on peut nous soutenir via notre cagnotte en ligne.
3: D'accord.
4: Donc sur Yapla. Et sinon, les entreprises peuvent aussi nous aider avec des dossiers de sponsoring.
3: Oui, avec de l'affichage sur la voiture.
4: C'est ça.
3: Voilà. C'est quand le départ ?
4: Le départ, c'est le 1er août.
3: D'accord, il y a encore un petit peu de temps, je sais qu'il y a pas mal d'entreprises qui nous écoutent. Vous avez un beau projet là qui est fait par cette association Les Angevins. Donc allez-y, n'hésitez pas. Et puis vous qui avez envie d'aider, bah, n'hésitez pas. Je crois que vous avez compte Instagram, TikTok, Facebook pour suivre la préparation, c'est ça ?
4: C'est ça, c'est les.ange.2049.
3: Bon, on vous souhaite de bons préparatifs parce que c'est aussi un défi sportif, hein, prendre la Peugeot 205 là, hein, la prendre en main.
4: Ouais.
3: C'est pas une automatique.
4: Non, on a un peu galéré à la démarrer, mais maintenant tout va bien. On a pris la main.
3: Voilà, merci beaucoup pour tous ces détails, Ewen, et on vous souhaite de bons préparatifs. Et n'hésitez pas, si vous avez besoin d'ici au 1er août, on sera là pour vous filer un coup de main, Ewen, avec grand plaisir.
4: Merci beaucoup.
3: À bientôt,
4: merci.
3: Au revoir.

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2: Bonjour et bienvenue ici du côté des JMJ de Laval. On a le plaisir d'accueillir Clément de Be Witness. Bonjour Clément.
3: Bonjour à tous les auditeurs, téléspectateurs.
2: Bonjour Louis. De Lumisson. Vous deux, c'est une rencontre qui s'est faite il y a quelques jours. Alors, on va vous présenter en individuel. Tout d'abord, eh bien, Clément, vous faites partie du groupe Be Witness. Expliquez-nous ce qu'est ce groupe bien connu.
3: Oui, alors Be Witness, qui veut dire « Sois témoin », est un groupe de jeunes qui nous mettons au service de l'Église pour porter son message par la musique depuis plus de 10 ans. Voilà, donc ça se concrétise par des chants de louanges d'un caractère plutôt pop moderne pour attirer les jeunes et les moins jeunes à connaître un peu mieux et s'approprier la parole de Dieu.
2: Pourquoi êtes-vous venu justement dans cette direction ?
3: Alors on était tout jeunes avec Timothée, avec qui j'ai fondé le groupe. Donc on avait 4-5 ans je pense quand on s'est rencontrés la première fois. Et puis quand on a commencé à faire de la musique chacun de notre côté, on était à la fois passionnés par la musique et puis passionnés par notre foi. Et on a voulu faire quelque chose qui rallie ces deux passions. Et un jour, par la grâce de Dieu, on a pu en faire notre métier.
2: Ce matin, quand on est arrivé, il y avait une ambiance incroyable ici. Vous avez joué justement pour les jeunes, pour les réveiller. Ils avaient eu très froid de leur nuit. Et franchement, c'est de très très beaux moments.
3: Oui, en effet, c'est sûr qu'ils étaient déjà très très chauds. Le festival avait à peine commencé. On aurait dit qu'ils avaient déjà vécu une semaine complète. Donc c'est vraiment très beau et prometteur pour l'Église de demain de voir ces jeunes à fond pour le Seigneur, à fond pour venir sur des événements comme ça, alors qu'ils auraient pu rester chez eux sous la couette à jouer à la console. Et voilà, je pense que c'est un vrai signe d'espérance pour demain.
2: Pour vous, c'est important de voir ces jeunes qui se dynamisent pour une cause ?
3: Oui, tout à fait. Alors après, on n'est pas les seuls du tout à intervenir sur cet événement. Il y a aussi des témoignages et beaucoup de bénévoles qui, depuis des mois déjà, préparent l'événement et qui encadrent et sans qui rien ne serait possible. Donc voilà, nous, on est très contents de faire partie de ça.
2: Et également, vous faites de jolies rencontres, notamment avec Louis et toute son équipe de Lumisson.
3: Oui, tout à fait. Donc Louis, on s'est rencontré il y a quelques années déjà sur d'autres événements, mais c'est vrai que les JMJ Laval, pour le diocèse de Laval, il y a 2 ans, ont été un moment fort. Et puis c'est une joie de repartir ensemble cette année.
2: Louis, expliquez-nous Lumisson, justement.
4: Lumisson, on est prestataire de audiovisuel pour l'événement et le spectacle. Donc on vient fournir tout ce qui est la sonorisation du chapiteau, en l'occurrence pour ces JMJ.
2: Justement, pour vous, c'est particulier, vous faites autrement des festivals un petit peu partout, du son un peu partout, notamment dans les centres de congrès par exemple, ou dans les grandes salles. Est-ce que pour vous c'est important aussi de participer, de mettre votre petit grain de sel ici ?
4: Bien sûr, oui. C'est tout le plaisir que offre notre métier, c'est de pouvoir aussi se mettre au service des événements pour lesquels on est présent. Et ajouter effectivement notre touche de créativité ou en tout cas d'accompagner l'intention de ce qui est vécu par le public.
2: J'imagine que toutes vos équipes ne sont pas forcément dans la foi proprement dite. Est-ce que pour eux c'est aussi important d'être là et de découvrir ?
4: Oui, c'est effectivement le cas. Toute l'équipe n'a pas la foi, mais c'est des gens à qui on pose d'abord la question, de si ça les dérange. Mais ce qui en ressort de ces personnes, c'est une agréable découverte. Enfin, pour eux, c'est une bonne découverte et souvent ils ont envie de revenir. Donc c'est chouette. Ils apprécient, même malgré qu'ils n'aient pas la foi, ils apprécient en fait l'enthousiasme qu'il peut y avoir, qui dégage de ce type d'événement.
2: On peut justement expliquer à nos auditeurs ce que c'est que les JMJ. C'est seulement juste un moment de rencontre et c'est quand même tellement important d'échanger et de se rencontrer et justement découvrir des horizons sur lesquels nous ne serions pas allés peut-être.
3: Amen.
4: C'est ça. Vous l'avez dit. les JMJ, c'est un moment de rencontre, en tout cas entre les jeunes, avec des témoignages, on peut dire assez riches.
3: Oui, oui.
4: En tout cas, quand on voit celui de ce matin, oui. On peut le dire.
3: Oui.
4: Et forcément, ça, ces rencontres, ça fait réfléchir, ça fait vivre des choses. Ça permet de faire une pause aussi peut-être dans la vie.
2: Clément, quels sont vos projets justement avec Be Witness?
3: Alors avec Be Witness, on est sans cesse en train d'écrire de nouvelles chansons, parce que c'est la raison d'être d'un groupe de musique. Donc bien qu'on soit sur les routes quasiment chaque week-end, on est sans cesse en train de réfléchir à voilà, des nouveaux chants, de nouvelles prières qui pourraient accompagner les gens dans leur vie de foi. Et donc en ce moment, on est en train de sortir progressivement les chants d'un nouvel album. Et donc voilà, on a fêté l'Ascension hier, et la semaine prochaine, Pentecôte, et on essaye aussi de s'inscrire sur ces temps liturgiques. Donc notre prochain single sera dédié au Saint-Esprit, puisqu'on fête la Pentecôte dans une semaine.
2: De jolies rencontres, d'excellents moments, c'est ce que l'on vous propose ici sur les JMJ. Un grand merci à vous deux et nous, on se dit à tout à l'heure.
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1: Il est 14h.
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3: Oui, et on va parler de Festi Roussette. Et on va en parler avec notre invité. Il s'agit de Monsieur Delière Mathieu qui est avec nous. Bonjour Mathieu.
4: Bonjour.
3: Ce sera ces 22, 23 et 24 mai. Quel est le principe de Festi Roussette?
4: Le principe du Festi Roussette, c'est un festival de musique, donc c'est la première édition. À la base, en fait, on était une association, on organisait des intervillages. Et puis l'année dernière, on a un membre de l'association, Eric Rousseau, qui est d'ailleurs notre mascotte, qui s'est dit, tiens, ce chant-là, en allant dans un certain champ, ce serait parfait pour un festival. Donc,
3: ouais. Ça se passe dans le hameau de la Petite Touche, c'est ça?
4: Voilà, c'est ça, Rouillé-Froidfond, entre Rouillé-Froidfond et Villiers-Charlemagne.
3: On est en Mayenne, à la frontière d'ailleurs de la Sarthe et du Maine-et-Loire. Parlez-moi un peu de la programmation, Mathieu.
4: Alors, le vendredi, sur la scène principale, donc, nous accueillons 4 groupes et un DJ. Mm-hmm. Donc, Grumpy Orchid qui ouvrira le festival, un groupe de Franche-Comté, musique traditionnelle irlandaise. Picon Mon Amour, duo de variété française très drôle et décalé. The Soul Surfer, groupe de rock allemand. Warmelade ensuite, un groupe de sablé, rock brut et intense. Et on finira la soirée par un DJ set. Donc ça, c'est sur la scène principale, mais on a une scène secondaire qui assurera en fait les transitions, voilà, de la scène principale. Et donc là, on retrouve 3 DJ différents.
3: Alors, on ne peut malheureusement pas donner toute la programmation tellement elle est belle, mais on sait juste que vendredi, c'est dès 18h jusqu'à 4h du matin. On a samedi aussi, hein, dès 10h hein, jusqu'à 4h du matin, samedi aussi, de belles têtes d'affiche.
4: Oui, c'est ça, ouais, tête d'affiche, bon, bah, Faygo, The Lucky Troll, Carcara,
3: ah ouais.
4: Voilà, vous pouvez retrouver la programmation, hein, sur notre site.
3: Et une belle programmation aussi pour terminer en beauté, dimanche de 10h à 20h, j'ai vu qu'il y avait de la bandasse qui était là, hein.
4: Exactement, ouais, la bandasse de Château-Gontier, Morat Chago, et puis aussi un homme orchestre Apache.
3: Et le cochon grillé!
4: Exactement, voilà, c'est ce que j'allais dire. En fait, le cochon grillé, c'est un événement annexe le dimanche. Bon, d'ailleurs, je précise, le lundi sera férié, donc voilà,
3: bah
4: vous,
3: oui,
4: venez nombreux.
3: Voilà.
4: Et donc voilà, un banquet cochon grillé, puis il y a deux groupes d'artistes qui seront là.
3: On a encore la possibilité de réserver sur le site internet?
4: Oui, bien sûr, ouais. Alors, attention, jusqu'au 17 mai. En fait, après, les prix évoluent un petit peu, mais là, le prix passe un jour, c'est 28€, mmh, et 43€ pour le passe de jour. Ensuite, ça évoluera un petit peu.
3: Festiroussette.fr, un grand merci pour tous ces détails. Merci beaucoup.
4: Merci à vous. Venez nombreux.

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2: Ici en direct des JMJ de Laval, vous l'avez compris, on a le plaisir d'accueillir un grand groupe. Cette fois-ci, ce sont les Scouts de France et Guides de France. Bonjour mesdemoiselles.
3: Bonjour.
2: Alors, on va tout d'abord présenter Lia qui va parler. Bonjour Lia.
4: Bonjour.
2: Est-ce que tu peux nous expliquer le rapport entre les Scouts de France, Guides de France et cette présence ici au JMJ?
4: Le fait qu'on soit catholique, enfin principalement, tout le monde n'est pas catholique, mais
2: les copines peuvent continuer à répondre, il n'y a pas de souci.
5: Il y a aussi le but de s'amuser et de rencontrer du monde.
2: D'accord. C'est vraiment important pour vous, justement, en tant que scout et guide de France, de rencontrer des gens que vous n'auriez pas rencontrés autrement?
5: Oui.
2: C'est vraiment la valeur principale?
5: Oui.
2: Pour vous, par exemple, Ivy, est-ce que tu peux nous dire ce qui t'apporte ici, ce qui est important pour vous dans ces rencontres?
6: Apprendre à connaître les personnes. Se faire des amis, tout ça, pour rigoler ensemble et puis passer un beau week-end.
2: Est-ce que c'est les personnes que vous rencontrez, vous les voyez après en dehors?
6: Non, mais peut-être au collège, tout ça, peut-être qu'il y a des personnes qu'on ne sait pas encore s'ils sont dans notre collège, mais peut-être qu'on les voit, mais sans les voir.
2: Ok. Et pour vous, par exemple, Elora, est-ce que tu peux me dire, être scout et guide de France, ce que ça t'apporte?
7: Ça m'apporte un bonheur. Je retrouve mes copines. C'est des choses que j'aurais peut-être pas fait à l'extérieur du scoutisme, créer des feux, jouer ensemble. C'est des choses que j'aurais jamais pensé faire.
2: Est-ce que pour ceux qui nous écoutent, les jeunes de vos âges qui nous écoutent, vous pouvez nous expliquer ce qu'est être scout et guide de France?
5: Être scout et guide de France, c'est aider les autres et s'aider entre nous, vouloir rencontrer d'autres personnes et jouer sans penser à rien d'autre qu'au moment présent.
2: Parfois, on vous rencontre quand on se balade dans la nature ou sur les routes, on vous voit là avec vos sacs à dos et puis vous y allez à fond. Est-ce que c'est ce que vous aimez, marcher dans la nature et puis aller au gré des rencontres?
7: Oui, bien sûr.
2: C'est ce qui vous anime? Oui. Totalement. Est-ce que quand vous êtes au JMJ, forcément, vous êtes un petit peu à part, puisque vous, on vous reconnaît proprement, on sait comment vous êtes habillé, on sait qui vous êtes. Est-ce qu'il y a des jeunes qui viennent vous voir en disant comment on fait pour devenir scout et guide de France?
7: Pas forcément dans ce moment-là.
2: Ok, autrement, par contre, on peut vous le demander?
5: Oui, par exemple, dans la rue, on nous accoste souvent.
2: On vous accoste souvent, ok. On a vu tout à l'heure qu'ici, c'est la fête quand même. Est-ce que vous venez uniquement pour faire la fête ou alors est-ce que vous venez aussi pour votre foi, pour vos croyances?
6: Non, pas forcément.
2: Pas forcément pour la foi et les croyances, juste pour faire la fête ou alors c'est un mélange de tout?
6: Non, un peu les deux. Un peu les deux.
2: Un peu les deux, c'est important. Lia, c'est pareil pour toi?
4: Oui. Et puis passer des bons moments, ça permet de changer d'idée par rapport au collège et à la vie de famille qu'on a. Enfin, okay. La vie à part.
2: Est-ce que justement pour vous, vous trouvez que la vie de collégien ou de lycéen est difficile et que c'est vraiment un soutien soit d'être scout et guide de France ou bien encore d'avoir la foi?
7: Bien sûr, ça nous vide la tête. Après une semaine compliquée, on se retrouve le samedi entre copines, un week-end, on fait des jeux, on rigole, donc bien sûr ça nous vide la tête du collège.
2: Vous l'avez compris, vous voulez vous vider la tête, vous faites du sport, vous promenez, vous écoutez de la musique, vous êtes sur vos téléphones, mais aussi, vous pouvez rejoindre les scouts et guides de France. Ici, au JMJ, vous allez avoir plein d'informations. On vous dit à tout à l'heure.
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3: Ouais, et pour ça, c'est Damien qui est avec nous, comme bien souvent ici sur Oxygène Radio. Salut Damien.
4: Salut Jérémy.
3: Avec des offres toutes fraîches, toutes neuves, on va en sélectionner trois. Évidemment, il y en a beaucoup plus en agence. Quelle sera la première?
4: Alors, on cherche activement des chauffeurs poids lourds et super lourds sur toute la Mayenne limitrophe, et notamment un chauffeur super poids lourd avec le casque gris auxiliaire de chargement sur le sud Mayenne, Jérémy.
3: Super poids lourd. On a un peu plus de choses à l'intérieur du camion?
4: Un petit peu plus, oui.
3: Ouais. Bon, ben voilà, c'est la première offre. Et ça, cette offre, elle est assez urgente?
4: Elle est assez urgente et c'est pour un poste en vue d'une embauche.
3: Très bien, première offre. La deuxième?
4: On recherche activement dans le bâtiment des plombiers et des électriciens, sur toute la Mayenne aussi.
3: Et ben voilà, pour la deuxième offre, elle n'est pas bien compliquée, hein, plombier, électricien, foncé. Et la troisième et dernière?
4: Toujours à la recherche de conducteurs de pelles à chenilles et à pneus, sur toute la Mayenne aussi.
3: Bon, et ben voilà, vous savez ce qu'il vous reste à faire. Postuler pour l'une de ces trois offres. Comment on fait si on a envie de postuler, Damien?
4: Eh ben, on appelle l'agence au 02 59 29 06 51. On envoie son CV sur laval@jubil.fr ou alors on utilise le site jubil.fr directement.
3: Voilà, vous allez boire un café, sinon c'est toujours très agréable.
4: C'est l'agence aussi, exactement.
3: Vous êtes bien accueilli. 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Merci une fois de plus d'avoir été avec nous, Damien. On se retrouve très vite pour de nouvelles offres ici sur Oxygène Radio. Bye bye.
4: À très vite, Jérémy, merci.
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1: Oui, et un homme en colère, Jason Statham, vous donne rendez-vous ce soir sur TF1. France 2, le film a été présenté à Cannes. Hein. C'est Anatomie d'une chute que vous allez pouvoir retrouver. C'est un film de Justine Triet. Il y est question de romancière dans un chalet à la montagne, au-dessus de Grenoble, d'une demoiselle qui est venue l'interviewer. Et puis, bah, forcément, il y a un meurtre. Voilà, on découvre le papa étendu dans la neige. Bientôt, les gendarmes vont arriver pour tenter de décrypter les circonstances de la mort de Samuel. Anatomie d'une chute, à voir sur France 2. France 3, Inspecteur Barnaby, Canal, c'est du ballon ovale. C'est la clôture de la 24e journée du top 14 de rugby. La Rochelle, Toulouse, M6, zone interdite, écran, sucre, manque de sommeil. Comment sauver notre cerveau? Sur W9, en cette période de Festival de Cannes, c'était tellement bon ce film. Je suis content et quand je suis content, je vomis. La Cité de la Peur est à voir, c'est culte. TMC, chez Esprit Criminel et TFX, Haters. Voilà, je vous laisse faire votre choix et par avance, une excellente soirée devant votre télévision ou évidemment à l'écoute d'Oxygène Radio.
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3: Ici, en direct des JMJ de Laval, on a le plaisir d'accueillir Jeanne, Louise et Gabriel. Bonjour à vous trois.
4: Bonjour. Bonjour madame.
3: Vous avez des univers complètement différents, notamment géographiques. Toutes les deux, vous venez eh bien, d'ici, vous êtes de la région de Laval.
5: Oui, c'est ça.
3: Et Gabriel, de l'Anjou.
6: C'est ça, je viens du Lyon d'Angers.
3: Dites-moi, notamment Jeanne, vous motivez les troupes, c'est bien ça?
5: Oui, c'est ça. Vu qu'il y a 2 ans, ça a été une expérience qui a été très touchante personnellement. Du coup, j'ai décidé de ramener un peu plusieurs autres personnes pour qu'ils vivent aussi la même expérience.
3: Est-ce que ce sont des personnes qui sont forcément dans la foi que vous avez demandé à venir, ou alors eh bien tous horizons?
5: Tous horizons, des gens qui pratiquent tous les dimanches, tous les jours, ou des personnes qui n'ont pas trop l'habitude d'aller à la messe.
3: Et pour vous justement, c'est important de montrer que tout est possible ici au JMJ, et au contraire c'est un bon moment de s'ouvrir, ouvrir les esprits en tout cas.
5: Oui, c'est un lieu où beaucoup de personnes se rencontrent, de différents lieux justement, enfin différentes praticité dans la religion. Donc c'est un lieu où on est assez tous ouverts d'esprit, donc c'est assez enrichissant.
3: Louise, est-ce que toi, tu aimes justement être au JMJ? Tu étais là l'année dernière, il y a 2 ans en tout cas. Est-ce que pour toi, c'est important d'être présent et montrer justement tout ce qu'il est possible de faire?
5: Bah oui, moi je trouve que c'est beau de voir aussi qu'on n'est pas tout seul à être des jeunes dans la foi et à la pratiquer, à avoir envie d'être encore plus dedans. Et c'est un beau témoignage et c'est un beau moment à vivre. C'est des bons souvenirs.
3: Un moment que vous conseillerez à d'autres?
5: Oui. Bien sûr.
3: Gabriel, ça a commencé hier soir. On a vu que tu es très motivé. Qu'est-ce qui y a fait que tu as fini par dire oui, je viens?
6: Il se trouve que au Lyon d'Angers, en fait, j'habite entre Château-Gontier et le Lyon d'Angers, et je suis arrivé, je connaissais pas grand monde, et j'avais vu de temps en temps Jeanne et son groupe d'amis, et Jeanne m'a proposé pour connaître un peu leur groupe, de m'intégrer aussi, de me faire des amis, puis de partager un moment dans la prière aussi, qui est important. Elle m'a proposé de venir, et du coup, j'ai dit oui avec plaisir, et pour l'instant, je ne suis absolument pas déçu.
3: On a bien vu que tu n'étais absolument pas déçu. Est-ce que vous pouvez m'expliquer votre foulard? Il est blanc, le vôtre. Pourquoi?
6: C'est en fonction de notre groupe. Là, on est avec les lycéens. Je crois qu'on n'est que de Laval et Château-Gontier.
3: En fait, vous êtes les grands.
6: C'est ça.
3: Dites-moi, est-ce que à partir du moment où vous ne pourrez plus faire partie notamment eh bien, des JMJ parce que vous serez trop grand, est-ce que vous avez envie de continuer de vous investir?
5: Oui, personnellement, je trouve qu'on a beaucoup reçu grâce au JMJ. Là, c'est la 2e édition. Et pour moi, il faut rendre aux prochains jeunes qui ont envie de faire ces JMJ.
3: C'est rigolo parce que vous avez tous le même discours où on vous a donné beaucoup pendant ces JMJ. C'est 3 jours de folie, de fête et de rassemblement, et également d'émotions entre vous. Et vous avez vraiment envie tous de continuer et de partager et de montrer que c'est chouette.
6: C'est vrai que qu'il y a quand même 200 adultes qui se mobilisent pour nous, et puis c'est toujours agréable d'avoir des jeunes de 25 ans, enfin entre 20 et 25 ans, qui prennent du temps avec nous alors qu'ils pourraient être tout simplement chez eux, qui pourraient être en week-end de copains, en week-end familial, et non, ils sont là avec nous. Et puis même, je pense que plus tard, moi j'aimerais bien passer du temps avec des jeunes comme ça, pour partager ce que j'ai reçu, et puis pour les aider à grandir aussi.
3: Est-ce que pour vous, justement, d'être dans un environnement comme celui-ci, c'est rassurant?
5: Bah oui, c'est rassurant parce que déjà on retrouve beaucoup d'amis ici, et on rencontre aussi beaucoup de personnes qui viennent tous hyper bienveillants, que ce soit les jeunes ou les animateurs, du coup les bénévoles, qui viennent justement de leur plein gré pour prendre du temps pour nous. Donc c'est un endroit assez rassurant, ouais.
3: Eh bien écoutez, on va vous souhaiter de passer un très très bon moment, ça je n'en doute pas, ça va être la fête, les rassemblements, les émotions, vous l'avez compris, ce sont les JMJ ici du côté de Laval.
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0: On recrute partout en Mayenne cette semaine. À Laval, le groupe Lactalis recherche des agents de production et conducteurs de ligne pour ses sites industriels. Toujours à Laval, Gruau recrute des opérateurs de production pour accompagner l'activité du printemps. Du côté de Louvernay, Bridor propose des postes en production agroalimentaire et conditionnement. Avec l'arrivée des beaux jours, les recrutements saisonniers accélèrent aussi dans la restauration et le commerce, notamment à Château-Gontier-sur-Mayenne et Mayenne. Enfin, les enseignes Action et Intermarché recrutent des employés polyvalents sur plusieurs magasins du département. Infos et candidatures sur francetravail.fr ou directement auprès des entreprises. 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
3: On va parler d'un atelier. Sa fondatrice est avec nous dans cette tribu, il s'agit de Lynn. Lynn Méret. Bonjour Lynn.
4: Bonjour.
3: Alors parlez-moi de cet atelier cosu, c'est ça?
4: Oui, c'est ça. C'est atelier cosu. Donc c'est des cours de couture en groupe ou individuel. Mmh. Et le principe, c'est surtout qu'il y ait beaucoup de convivialité et d'apprendre la couture tout niveau. Voilà.
3: C'est des cours de quoi? 2-3 heures?
4: C'est au minimum effectivement 2 heures, parce que quand on se met à faire de la couture en dessous de 2 heures, on fait pas beaucoup de choses.
3: Ouais.
4: Donc le tout, c'est quand même d'avoir la satisfaction d'avoir avancé la satisfaction d'avoir réalisé quelque chose. Il y a un côté très valorisant de par la création manuelle. Et donc, je pense qu'aujourd'hui, les gens ont besoin de retrouver ça, le côté ludique. En fait, c'est que c'est un moment de bien-être et je pense qu'aujourd'hui, les gens en ont besoin.
3: Je crois que c'est maximum 5 personnes. Donc, on apprend, on est à l'écoute et on n'est pas avec 20, 30, 40 personnes, quoi.
4: Oui, c'est ça. En fait, il y a aussi le côté où le tout, c'est du projet libre. Donc, chacun vient avec son projet. Moi, je suis chacun des projets et l'idée, c'est que j'ai du temps pour chaque participant. Donc, ça reste en petits groupes. Moi, je voulais impérativement dans mes cours, c'était vraiment l'esprit convivial et de partage. Et donc, ça passe par le groupe et la rencontre de personnes.
3: Eh ben, merci pour ces précisions. Lynn, on va quand même juste rappeler, vous êtes situé où, l'atelier cosu?
4: Alors, moi, je suis à Péloy-les-Vignes. Mmh. Et je travaille principalement en collaboration avec Mercerie Nangers, qui est un magasin de tissus juste à côté, donc qui fait partie de Verrières en Anjou.
3: D'accord. Voilà. Et si on a envie de réserver, il y a des réseaux sociaux où on vous appelle directement? Comment ça se passe, Lynn?
4: Alors, la réservation, c'est principalement sur mon site internet. Et après, sinon, j'ai Instagram, Facebook. Mmh. Et puis après, sinon, vous pouvez m'appeler et puis je réponds à toutes les questions.
3: Eh ben alors, on va donner le site internet. Il est aussi simple.

0: Tu as Atelier Cossu ?
1: Oui, c'est ça. Donc c'est www.ateliercosu.com.
0: Voilà. Merci beaucoup. À très vite sur Oxygène.
1: Merci. Au revoir.
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3: Et voici votre point info travaux de cette semaine. À Laval, plusieurs chantiers de voirie et de réseaux restent en cours, notamment dans les secteurs Avenières, Gare, Seineville et autour du centre-ville avec des rétrécissements de chaussées et déviations ponctuelles de circulation. Prudence également autour du quai d'Avenières, du boulevard de Montigny et de la rue de Normandie où des travaux urbains peuvent entraîner des ralentissements aux heures de pointe. Sur la RD 962, entre Mayenne, Laval et Château-Gontier-sur-Mayenne, des travaux d'entretien de chaussées se poursuivent avec des déviations possibles en journée. Dans le Nord-Mayenne, enfin, quelques perturbations sont également possibles autour d'Ernée, Goron et Mayenne, avec des travaux de maintenance et de signalisation sur plusieurs routes départementales. 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
2: Ouais, et pour ça, c'est Damien qui est avec nous, comme bien souvent ici sur Oxygène Radio. Salut Damien.
3: Salut Jérémy.
2: Avec des offres toutes fraîches, toutes neuves, on va en sélectionner trois. Évidemment, il y en a beaucoup plus en agence. Quelle sera la première?
3: Alors, on cherche activement des chauffeurs poids lourds et super lourds sur toute la Mayenne limitrophe, et notamment un chauffeur super poids lourd avec le casse-tête grue auxiliaire de chargement sur le sud Mayenne, Jérémy.
2: Super poids lourd. On a un peu plus de choses à l'intérieur du camion?
3: Un petit peu plus, oui.
2: Ouais. Bon, ben voilà, c'est la première offre. Et ça, cette offre, elle est assez urgente?
3: Elle est assez urgente et c'est pour un poste en vue d'une embauche.
2: Très bien, première offre. La deuxième?
3: On recherche activement dans le bâtiment des plombiers et des électriciens, sur toute la Mayenne aussi.
2: Et ben voilà, pour la deuxième offre, elle n'est pas bien compliquée, hein, plombier, électricien, foncé. Et la troisième et dernière?
3: Toujours à la recherche de conducteurs de pelle à chenilles et à pneus sur toute la Mayenne aussi.
2: Bon, et ben voilà, vous savez ce qu'il vous reste à faire. Postuler pour l'une de ces trois offres. Comment on fait si on a envie de postuler, Damien?
3: Eh ben, on appelle l'agence au 02 59 29 06 51. On envoie son CV sur laval@jubile.fr ou alors on utilise le site jubile.fr directement.
2: Voilà, vous allez boire un café, sinon c'est toujours très agréable.
3: C'est l'agence aussi, exactement.
2: Vous êtes bien accueilli. Et puis je m'adresse aussi à toutes celles et ceux qui recrutent, qui ont besoin. 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Merci une fois de plus d'avoir été avec nous, Damien. On se retrouve très vite pour de nouvelles offres ici sur Oxygène Radio. Bye bye.
3: À très vite, Jérémy. Merci.

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11: 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Il est 20h.
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0: est 21h.
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